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0: Et bonjour à tous, il est 8h, c'est l'heure du tumulte. C'est moi ou c'est hyper fort, non? C'est mon casque?
1: C'est ton casque.
0: C'est mon casque.
1: On parle pour que tu
0: ouais,
1: saches.
0: Pardon. Ah là là, c'est le jeudi de l'ascension, voilà, tout ouais. Nous sommes quand même là. Avec la team du jeudi, aujourd'hui accompagnée d'Andrea et Jeannot. Salut.
2: Salut Sylvain.
0: On rappelle le principe de tumulte, la musicale matinale de prune. Chacun, chacune de nous préparons des paires de morceaux liés par n'importe quel point commun. Un morceau est tiré de la playlist de la radio et l'autre de notre playlist personnel. question rituelle du début d'émission.
3: Oui, question rituelle du début d'émission. Alors, vous allez partir en road trip pour, on va dire, une dizaine d'heures. Hein, et vous êtes dans une voiture, mais elle a un problème, cette voiture. C'est que vous pouvez utiliser qu'un lecteur cassette pour écouter de la musique. Ouais. Et malheureusement, du coup, il n'y a qu'une chanson qui peut être sur ce lecteur cassette. Quelle chanson vous choisissez pour passer 10 heures en musique?
2: Ça me rappelle une série, ça, où c'est oui. Dans quoi?
3: Ah ouais, Mathieu.
2: Ah oui, et oui, la cassette est bloquée oui. Et ouais. Du coup, ça en boucle, oui.
0: Est-ce que ça peut être un CD rayé où on n'aurait on aura qu'une seule piste sur
3: oui,
0: le CD?
3: Oui. Ah. Libre à notre imagination.
0: Ou une clé USB où il y aura qu'un.
3: Oui, une clé USB où il y a un seul titre dessus qui est en boucle.
0: En gros, faut qu'un seul titre en boucle pour
3: exactement.
0: La route.
3: Exactement.
2: Wow.
0: Ça nous inspire a priori.
2: Je suis en train de chercher des morceaux très très longs pour éviter ouais. L'effet de ouais, bouclage. Et... Bah, du coup, j'ai la chance d'aimer le rock psychédélique qui fait des morceaux extrêmement longs. Mais j'en ai pas un qui me vient en tête.
0: Ouais, pour 10 heures de route, moi je saurais pas répondre. Parce qu'en fait, même mes morceaux préférés, en fait, au bout d'un moment, ça va me gaver. Du coup, en fait, je préférerais ne pas choisir que de devoir choisir.
3: Ah ok.
2: Oh wow.
0: Ouais.
3: Moi je pense que je partirais sur soit de la techno mélodique, soit de la house. Parce qu'en fait, de manière générale, la house, c'est quand même assez répétitif. Et je m'en lasse pas forcément.
0: Ouais.
3: Peut-être du Voracles, un truc du genre.
2: Ouais, c'est pas mal ça. Je pense à un genre vinyle qui est de Sweet Smoke, Just to Poke, et qui est très long. Voilà. Et pareil, il n'y a pas de parole aussi. Donc je me dis que ça peut aider le fait qu'il n'y ait pas de parole, que ce soit pareil, en effet, un truc juste un peu plus abstrait.
0: Ouais, ça c'est sûr.
2: Pour aider
0: parole.
3: Pour que les paroles ne tapent pas sur le système.
0: Moi je pense que je m'en lasserai au bout de trois écoutes, mais au bout d'une demi-heure, tu as envie de faire une pause. Du coup, la flemme de devoir choisir. Plutôt attendre la fin du trajet pour pouvoir écouter ce que tu veux. Je préfère me priver pendant 10 heures et attendre la fin.
3: Ah ouais, okay.
0: Je pense.
3: Il faut avoir des bons covoiturages pour pas s'ennuyer, quoi.
0: Oui, ouais. bah tu dors sinon.
3: Si t'es au volant, ouais, c'est une bonne idée.
0: Si t'es au volant tout de suite. Tu parles de covoiturage.
3: Oui, tout à fait, mais il faut bien quelqu'un qui conduise.
0: Oui, bien sûr. Bah, celui qui conduit, normalement, il a pas besoin. Il faut qu'il reste concentré sur la conduite. Hein. attention, il ne faut pas qu'il soit distrait par de la musique, par quelqu'un qui lui parle. Je rigole. Bref.
3: Très bien. Bon, bah, suite à cette question magnifiquement répondue, on va pouvoir commencer avec mon premier son, qui est un titre que j'ai choisi dans la playlist de Prune. Et c'est un morceau qui est entré en playlist la semaine dernière. J'ai choisi le morceau Ground Now de l'artiste Username, qui est un artiste émergent de musique électronique qui manipule de nombreux échantillons sonores pour créer sa propre texture musicale. J'ai pas trouvé d'autres infos sur lui, donc on va écouter tout de suite.
0: C'est sûr que à chercher dans Google Username...
3: c'est compliqué. Et donc on écoute Ground Now de Username. Bonne écoute.

0: Et nous venons d'écouter Grown Now de Username. Et pour répondre à ce morceau, je trouvais que le tout début avec l'intro et la mélodie, ça me faisait penser à une musique très R&B à l'ancienne. Vous voyez ?
1: Non.
0: Ok, bon, moi je trouvais que la mélodie du début me faisait penser en tout cas à du Ashanti, que j'adorais écouter quand j'étais plus jeune.
1: Oui, voilà, ça remonte.
0: Ça remonte.
1: C'est pour ça que je ne l'ai pas.
0: Ça remonte et c'est plus forcément dans ma playlist personnelle, donc je ne vais pas répondre avec du Ashanti. Mais du coup, j'ai réfléchi aux artistes que j'écoute actuellement et qui ont des influences comme ça, un peu R&B, même si celle-là, ce n'est pas le style de la musique, mais c'est ce que ça m'a évoqué. Et donc, j'ai pensé à l'artiste Kezia, qui mêle des influences R&B avec de la soul, de la pop, et je l'adore. Et donc, c'est elle que nous allons écouter avec son titre « Hold of Me ». Bonne écoute.

0: Et c'était le titre Hold of Me de Kezia, un morceau qui est sorti il y a 3 semaines. Donc vous avez presque l'exclusivité.
1: Oh.
2: Merci pour cet exclu.
0: En tout cas, ça sort du four.
1: Petit brillage.
0: Oui, tu peux continuer. Je n'ai rien à ajouter sur ce morceau. Il parlait pour lui-même.
1: Pour ma première paire, on va passer à un morceau de la playlist de Prune du groupe Nusantara Beat. Je suis étonnée de ne pas encore avoir passé ce groupe-là. C'est un sextet néerlandais, tous ayant des racines indonésiennes. Et en fait, ils reprennent des chansons traditionnelles et les revisitent avec un rythme un peu pop, folk, psychédélique. Donc un peu mon petit plaisir. Le morceau qu'on va écouter, c'est Borondong Garing. Et en fait, c'est un morceau qui décrit l'histoire d'un oiseau galant qui est en quête de partenaire. Voilà. J'ai hésité à vous mettre deux fois le même titre, mais du coup, de manière revisitée différemment. Et en fait, les autres revisites ont été quand même très... très pas agréable, je trouvais, pour un matin. Voilà. Donc, on va écouter, moi, ce que j'ai le morceau que j'ai le plus aimé, la version que j'ai le plus aimé de Borondong Garing.

0: C'était Borondongaring du groupe Nusantara Beat. Et on va rester dans l'énergie folk psychédélique avec Egeege. Egeege, c'est un projet solo de Itamar Klugar, qui est aussi l'un des fondateurs du groupe Satellite. Je ne sais pas si vous vous souvenez, mais je vous ai passé un titre de ce groupe qui fait du rock psychédélique. Donc là, il est solo. Et le titre, il est tiré de son album Primordial Soup, qui fait référence à sa sensation de vivre comme une immense soupe ambulante enfermée dans un ballon de peau. Voilà, je trouve ça assez marrant comme imagination.
1: Ah ouais.
0: Et c'est un artiste qui, comme le groupe précédent, a décidé de mélanger héritage et modernité. Donc on écoute tout de suite son titre, Oyun Torbasi.

0: On vient d'écouter EGG et son titre Oyun Chorbasi. Voilà. J'ai essayé de trouver la traduction, mais je ne l'ai pas trouvée exactement. Mais de ce que j'ai compris, chorba, c'est les soupes. Donc j'imagine que là, c'est soupe. Et oyun, c'est jeu. Peut-être une soupe de jeu. Voilà. S'il y a des gens qui parlent turc et qui savent ce que veut dire oyun chorbasi, voilà, j'aimerais bien savoir.
1: Très bien. Eh bien, moi, je vais passer un morceau de la playlist de Prune qui date de 2023 du compositeur australien Fixed Error et qui s'associe avec la chanteuse ougandaise Morutz pour sortir le single Rain on My Skin. C'était en préparation de son album qui était à venir à l'époque. C'est un titre entre trip-hop, down-tempo et afro-soul.

Et c'était donc Rain on My Skin de Fix Terror et Moroots. Et quoi de mieux qu'un raincoat ou imperméable pour se protéger de la pluie ? The Man in the Raincoat est une chanson écrite par Warwick Webster et interprétée en 1955 par Priscilla Wright. Elle raconte l'histoire d'une femme qui rencontre un bel homme avec un imperméable et des yeux rieurs. Discussion, sortie, flirt, bague au doigt. Puis abandonnée et détroussée, elle essaie de faire son deuil. La même année, une autre version sort et rencontre aussi le succès. Cette fois-ci interprétée par Marion Marlowe. Le rythme est ralenti, la trompette et les pas sont retirés. La musique devient plus douce, surtout plus lancinante et mélancolique. Un véritable bijou.

The Man in the Raincoat de Marion Marlowe, une pépite samplée en 98 par Joachim The Hillfigure pour une masterclass de Killa Priest.

0: From Then Till Now de Killa Priest avec son beat brutal et épuré associé au doux murmure de Marion Marlowe pour porter les rimes multisyllabiques de Walter Creed, je ne sais plus son vrai nom, bref. Les plus cinéphiles d'entre vous ont déjà entendu ce morceau puisqu'il est déjà utilisé dans Ghost Dog, la voix du samouraï de Jim Jarmusch, lorsque le personnage interprété par Forest Whitaker vole une voiture et joue le morceau pendant qu'il roule tranquillement de nuit dans les rues froides du Grand New York, passant des quartiers populaires aux banlieues plus aisées, observant ses congénères tel un tendre loup solitaire. Une de mes scènes préférées et parfait exemple du show Don't Tell dans un film qui regorge de poésie. Le titre est issu du premier album de Killa Priest, membre des Sons of Man affilié au Wu-Tang. Un album pépite de l'underground, tant musicalement qu'en termes de texte, mêlant métaphysique, spiritualité, mysticisme, introspection, histoire sociale, tout ça. Heavy Mental. Un album no skip trop méconnu. J'aime profondément cet album. Alors pour une fois dans l'année, je vais déroger à la règle de l'émission et je ne vais pas lier le morceau avec la playlist de la radio.
1: Il a osé.
0: Mais avec un autre de l'album. Difficile de choisir. En vrai, je pourrais passer l'album en entier tellement j'adore cet album. Mais j'ai opté pour celui qui est éponyme, qui regroupe toutes les thématiques dedans, qui joue sur la stéréo avec un didgeridoo qui se balade de gauche à droite et seul titre de l'album où Killa Priest est aussi à la composition. Et ici, on a un couplet fleuve de 4 minutes sans beat. Alors n'hésitez pas à monter le son pour profiter de la stéréo.
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0: Et c'était donc Heavy Mental de Killa Priest.
1: Il date de quand ce morceau ?
0: 98.
1: Je suis en train de me dire à l'instant le « Oh, ça pourrait être dans un musée d'art contemporain maintenant. » Vraiment ce genre de musique où ça pourrait être vraiment une pièce à part entière.
0: Ouais, c'est pour... ouais, clairement. D'accord.
6: Eh bien, je vais enchaîner avec Ouri et Umru et leur titre Loose Control. Ouri est une artiste montréalaise qui mêle électronique, club et texture expérimentale. Quant à Umru, c'est un producteur new-yorkais. Et Loose Control est un morceau qui s'inscrit dans le même univers que l'album Daisy Cutter d'Uri, un album dont le titre est inspiré d'une bombe utilisée lors de la guerre du Vietnam qui avait rasé une parcelle de terrain. Et donc, ça permet de peindre le tableau du disque. Avec ce single qu'elle sort donc après cet album, elle reste dans cet univers sonore qui mêle organique et électronique. Et on l'écoute tout de suite. Loose Control d'Uri et Umru. Bonne écoute.

Nous venons d'écouter Loose Control d'Ori et Umru, et en réponse à ce morceau, j'ai choisi le titre d'un artiste japonais que j'ai découvert car il est beatboxer et plus précisément looper, comme on les appelle dans le jargon, c'est-à-dire qu'il utilise une loop station qui lui permet de réaliser des musiques entièrement à partir de sa voix et des différents effets qu'il va choisir d'appliquer sur celle-ci. Et par rapport au titre précédent, j'ai trouvé que ça faisait bien écho avec justement le mélange des textures électroniques et le côté organique de la voix. Donc pour la version que nous allons écouter, j'ai choisi sa version studio, mais ce que je trouve intéressant à savoir, c'est qu'à la base, il construit ce morceau en live et on entend toute la construction de celui-ci se faire petit à petit. Cela a beaucoup de charme, mais c'est légèrement moins radiophonique, d'où mon choix. En tout cas, j'espère que le titre vous plaira. On écoute Remnant de My Hero. Bonne écoute.

0: Et nous venons d'écouter le titre Remnant de Mahiro. J'espère que ça vous a plu.
1: Oui.
2: Oui.
1: Et je vais prendre la suite avec un groupe qui s'appelle Lots of Hands, beaucoup de mains. C'est un duo de Newcastle, un peu en pleine sortie d'adolescence, je trouve. Parce qu'on a un rock assez doux où on sent que c'est encore un peu en train de se structurer. Je me suis dit aussi que ce serait un bon escalier pour le groupe qui va venir après, parce que ça va être un peu plus vénère. J'ai essayé de trouver un peu dans quoi le relier en termes d'étiquette musicale et j'ai eu un peu de mal avec ce groupe-là. Je me suis dit que c'était un peu du pré-post-punk ou du folk pré-post-punk. Un peu indie rock, un peu tout ça. Enfin bref, je trouve que parfois c'est un peu dur de mettre des étiquettes quand on veut expliquer un groupe. Enfin voilà. Je sais pas pourquoi je parle de deux étiquettes d'un seul coup. Enfin voilà, j'ai galéré en fait et du coup je crois que j'ai pas grand chose à dire sur ce groupe parce que vraiment ils ont fait quatre albums et les quatre albums ont un peu rien à voir et en même temps des choses à voir. Enfin c'est assez fou. C'est pour ça que je pense que c'est un truc très adolescent, c'est qu'on sent qu'ils sont en train de chercher un peu partout. Et donc du coup il y a un peu plein de choses qui se relient. Bah vous allez voir par vous-même en fait en écoutant leur titre Grapevine.

C'était le titre Grapevine du groupe Lots of Hands. Voilà, donc en effet, en réécoutant, je me suis dit, je pense que c'est la guitare et la batterie qui donnent cet aspect post-punk, mais la voix est plus légère. Et en effet, on en parlait il y a un truc peut-être un peu plus California, indie rock. Pour le coup, le groupe qui suit est clairement post-punk. Le groupe qui suit, c'est Rubber Rubber, un quatuor originaire du Vermont, aussi signé sur le même label que le groupe d'avant, c'est Fire Talk, depuis décembre dernier, donc c'est vraiment un de leurs tout derniers groupes recrutés. On a ici une création d'un dernier album qui a été faite dans une urgence. Ils ont dû l'enregistrer en 4 jours. Et c'était à la suite de où ils se sont fait expulser de chez elle parce qu'il y a eu un incendie. Enfin, vraiment, Yael, quand elle parle de cet album, ça a l'air d'être un moment assez chaotique. Mmh. Donc peut-être que c'est ça aussi qui fait que tout l'album, en effet, on sent qu'il y a un peu une urgence de le faire. Et on va écouter tout de suite leur titre « The Sound It Made ».

0: C'était Rubber et leur titre The Sound It Made. Et voilà, c'était.
1: Bah, pile poil.
0: Pile poil, pile il est poil. 9h, fin pile de la dernière paire. Waouh!
1: Pour ce jeudi de l'Ascension.
2: Jeudi de l'Ascension. Oui. Et on peut proposer un petit agenda aux personnes
1: oui.
2: Si,
1: pour, si ce veulent, pour ce week-end de 4 jours. Pour ceux qui ont la chance de faire
2: ceux
1: le
2: qui ont la chance, oui, tout à fait. Moi, j'ai une proposition. C'est pour dimanche 17 mai. Il y a un spectacle qui a lieu à la salle Jean Jaurès de Rezé, organisé par l'association Mille Moustaches. Et ils proposent de venir découvrir 8 sketchs de théâtre, profiter d'un petit goûter pour les gourmands. Et l'entrée est à prix libre, tarif recommandé de 5 euros. Les bénéfices vont à l'asso, bien sûr. Toujours pour les amoureux des animaux.
0: Trop bien. Moi, j'ai le festival JTM à Plessé, qui va être un festival un peu éduque-pop, autogestion, partager, transmettre, imaginer des futurs. Voilà. C'est à Plessé. Je crois que c'est en. Oui, c'est prix libre. Et festival sur du coup du 15 au 17 mai.
2: As-tu des suggestions, Suvane, à nous proposer? Non, d'accord, très bien.
1: Non, j'ai pas de. Moi, je vais travailler du coup.
2: Très bien.
1: Je n'ai pas regardé ce qu'il y a ce week-end, comme je suis pas libre. Voilà, malheureusement.
2: Et ben c'était nos suggestions du jour
1: pour vous.
2: Pour enjailler votre week-end.
1: Exactement. Et ben on se dit à la semaine prochaine.
0: À la semaine prochaine.
2: Ciao.
1: Pour la dernière.
0: Oui.
1: Parce qu'on ne sera pas la fois d'après.
0: Ouais. Allez, à la semaine prochaine.
1: Salut.

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1: Bonjour chers auditeurs de Prune, bienvenue dans cette nouvelle Matraque Bien-Aimée. Aujourd'hui, c'est Back to Basics avec la French Touch, la French Electro dans toute sa splendeur avec le duo Amour Propre. Samy Bedjelloun et Clément Guigou nous proposent un mélange de leurs univers respectifs qui leur ressemble. Ils aiment mixer l'indie dance aux mélodies inspirées de la rock music, de la new wave ou de d'autres horizons électro. On dit de ce duo qu'ils sont entre deux frontières, la Deep House et l'Afro House. Une alliance qui leur porte chance puisqu'ils ont l'opportunité de partager des scènes avec de grands noms de la sphère électro comme Mitagami, Adam Ten, Mid et plein d'autres. Entre 2021 et 2026, Amour Propre a déjà sorti un album et 3 EP. Ce sont de grands bosseurs dont le travail récolte respect et compliments de la part de l'industrie, ce qui mène à penser que leur destin est tout tracé. Je vous laisse avec le titre Yamamoto, un morceau élaboré pour s'écouter, à mon sens, une nuit de pleine lune. Allez savoir pourquoi. Voici Yamamoto de Amour Propre sur Prune 92 FM. Bonne écoute.

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1: Quand on souffre pas, alors c'est pas vraiment de l'amour. 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
1: Bonjour chers auditeuristes de Prune, bienvenue dans cette nouvelle Matraque Bien-Aimée. Aujourd'hui, c'est Back to Basics avec la French Touch, la French Electro dans toute sa splendeur avec le duo Amour Propre. Samy Bedjelloun et Clément Guigou nous proposent un mélange de leurs univers respectifs qui leur ressemble. Ils aiment mixer l'indie dance aux mélodies inspirées de la rock music, de la new wave ou de d'autres horizons électro. On dit de ce duo qu'ils sont entre deux frontières, la Deep House et l'Afro House. Une alliance qui leur porte chance puisqu'ils ont l'opportunité de partager des scènes avec de grands noms de la sphère électro comme Mitagami, Adam Ten, Mid et plein d'autres. Entre 2021 et 2026, Amour Propre a déjà sorti un album et 3 EP. Ce sont de grands bosseurs dont le travail récolte respect et compliments de la part de l'industrie, ce qui mène à penser que leur destin est tout tracé. Je vous laisse avec le titre Yamamoto, un morceau élaboré pour s'écouter, à mon sens, une nuit de pleine lune. Allez savoir pourquoi. Voici Yamamoto de Amour Propre sur Prune 92 FM. Bonne écoute.

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1: Bonjour à tous, vous êtes avec Louise sur Prune 92 FM et c'est l'heure d'écouter nos recos sorties de la semaine dans l'agenda. Vendredi et samedi à 20h30, le TNT accueille sur scène Gilles et Dominique, un duo de flics qui se croisent dans le vestiaire du commissariat matin et soir. Petit à petit, quelque chose se modifie profondément dans leur rapport, tandis que derrière leurs échanges percutants et incisifs se dévoile la violence. Ce vendredi à 22h, s'il te vient l'envie de te déhancher, rendez-vous au LU pour la soirée clubbing avec les DJ Flora et

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Bonsoir et bienvenue à Lisboa Mulata. C'est la musique des Pilosophones sur Prune. Comme tous les jeudis, 20h, 21h. Aujourd'hui, on va être entre le Portugal et le Brésil. On va être entre la musique expérimentale et aussi le dub. On commence cette émission avec un bon EP pour 2026, Silent Splendor. EP pour le projet Manteiga, ça s'écrit M-T-H. Et nous, on va vous laisser avec ce morceau qui s'appelle C-S. Après, on va écouter au Portugal le projet Erosão Montagne et la collaboration entre les Sensible Sockers et Mad Professor. Restez de ce côté, on va être là jusqu'à 21h.

Vous êtes toujours sur Prune. Vous écoutez Lisboa Mulata. Nous avons commencé le cours au Brésil avec Manteiga, MNTH, le projet de Luciano Valério, accompagné par Marina Cirino et Maurício Takara, le percussionniste de Arkit. Après, on est passé au Portugal, on a passé par le disque de 2026, Transbordará. Vous avez écouté le morceau Asphyxie Ansiedade pour le projet Érosion. Après, nous avons écouté encore Montagne. Alvorada est sorti en 2025 par le label Favela Records. Et nous avons écouté le morceau Vice City. Enfin, on entend déjà le retour des Sensible Soakers. Cette année 2026, ils ont sorti Dub Versions. Une collaboration du coup entre Sensible Soakers et Mad Professor. Une collaboration du coup qui anticipe la sortie de leur disque qui est prévu en octobre. Pour l'instant, on écoute Dub de Sai Travada. Et après, on continue avec le Portugal, avec un afro-descendant Nigga Fox et le morceau Ma Routine.

vous a toujours surpris, vous écoutez Lisboa Mulata. La plupart des disques de cette émission d'aujourd'hui sont 2026, quelques-uns de 2025. Mais là, on a fait une petite exception, une double exception. D'abord, du coup, DJ Nigga Fox. Celui-ci, Ma Routine. Inclus dans l'album Chat Preto pour 2024. Une édition Prince Disco.

noise autour des Cabassas. Mais il avait aussi sorti en 2025 donc un morceau dans la compilation Pregação. Une compilation inclue, donc parue par le label Mamba Negra. Un label autour de ces fêtes de São Paulo et le groupe Teto Preto. Ça, ça va être tout à l'heure, Africanoise avec Kwanza. Mais là, tout de suite, on est avec Felinto. Celui-ci s'appelle Tilt.

so good, vous êtes bien, vous êtes sur Prune. Vous êtes au Portugal, vous êtes avec Random Gods. Vous êtes en 2025, vous êtes avec l'album Pneuma. Celle-ci s'appelait Alvoro. On arrive dans les dernières 10 minutes de l'émission à peu près. L'émission du Bomelette tous les jeudis, 20h-21h. L'émission de la semaine prochaine va être une rediffusion. On va faire la rediffusion d'une émission qu'on avait dédiée du coup aux dernières années du travail de Jonathan Uriel Saldanha. Lui-même plus connu comme HHY. Parmi ses projets, il y a HHY and the Kampala Unit. Et donc on sera pas là le jeudi prochain, parce que jeudi prochain c'est le jour de leur concert avec Kampala Unit à Nantes, ça sera Trampo. Ils vont nous présenter le disque de l'année dernière, Saldanha avec en duo avec la trompettiste Nanda Wula. Disque donc sorti par le label ougandais Niege Niege. Donc là on va vous laisser avec ce morceau là. Il s'appelle Turbo Dominion. Et je fais du coup mention aussi de la première partie de ce concert. Ça va être du coup assuré par le groupe nantais Nanto Togolais Agogazo. Ça coûte 10 balles, les billets sont en vente. Et c'est toi et Macumbas pour l'instant, avec le morceau Turbo Dominion.

Et c'est la fin de l'émission. Rendez-vous semaine prochaine à Prune, mais aussi du coup sur Trempeau. On va finir cette émission du coup avec un disque de 2026, le deuxième pour Fijuki Chora. Les Portugais avec du coup afrodescendant avec l'origine capverdienne. Ils ont paru le disque Dimanche. Nous, on va se revoir avec ce Kataouza. On sera de retour dans 15 jours.

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2: Et bonsoir à toutes et bonsoir à tous, bienvenue sur Sister, sur Prune 92 FM. On est le jeudi 14 mai 2026, il est 21h et comme chaque deuxième jeudi du mois, on se retrouve jusqu'à 22h pour une nouvelle émission 100% engagée et 100% inédite surtout. Si vous nous découvrez encore ce soir, bienvenue Sister, c'est votre rendez-vous, notre rendez-vous aussi mensuel sur Prune depuis plus de 6 ans maintenant, une émission pensée par et pour les personnes minorisées de genre. À chaque numéro, une invitée, un invité, des fois deux, pas ce soir en tout cas, des chroniques maison et surtout une playlist 100% sans mexis. Ce soir, l'équipe, je vais aller très vite parce qu'on a très hâte de poser des questions et de discuter avec notre invité. Ce soir, l'équipe est réunie autour d'un invité, Jim, que je vais présenter très rapidement, puis après je vais le laisser se présenter. Donc Jim qui agit notamment au sein de deux projets, de deux structures. Il est co-président de l'association Paloma et membre de la communauté Ballroom. Je reviendrai et on reviendra ensemble, pour ne pas dire de bêtises, sur l'association Paloma et la communauté Ballroom. Et puis, à côté de Jim, il y a évidemment l'équipe qui est là également. En face, on a Eno. Comment ça va ?
3: Ah, en face, j'ai cru que c'était plutôt Julia.
2: En face de Jim, pardon.
3: Bah oui, je suis là, ça va.
2: Ça va bien ?
3: Bah ouais, comme un mois de mai en fait, ça va. Hein.
2: Plutôt mitigé quand même ce mois de mai, j'ai l'impression. Au niveau du temps, si on est sur la météo là.
3: Non, on a dit qu'on arrêtait de parler de la météo en introduction de l'émission là.
2: Julia, en face de moi, comment ça va ?
4: Ça va, nickel, et toi ?
2: Bah écoute, ça va. C'était pas trop long cette absence. Moi j'ai trouvé que c'était long en fait, parce qu'on n'était pas là au mois d'avril. On n'a pas trop dit, mais on n'était pas là.
3: Donc,
2: moi,
3: non, mais personne s'en est rendu compte.
2: Voilà, on va dire ça comme ça.
4: On n'a pas eu de réclamation. Hein. Je pense qu'on manque pas à grand monde, c'est pas grave.
2: N'hésitez pas à nous dire si on vous a manqué. Et ben allez, on lance toujours, on est toujours dans la saison 7 de l'émission Sisters. L'émission 7 également, c'est parti, on est ensemble.
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2: Avant de laisser la parole à Julia pour débuter ce temps d'échange avec notre invité, je voulais quand même qu'on revienne sur l'association Paloma et la communauté Ballroom. Est-ce que, Jim, tu peux nous présenter vraiment en quelques mots, parce qu'on y reviendra après, mais histoire de, voilà, pour les novices, pour les personnes qui n'arrivent pas trop à définir ou qui ne connaissent pas du tout ces deux projets, ces deux... Alors, c'est pas deux... Bref, deux projets, espaces, deux ouais, espaces. Est-ce que tu peux nous présenter rapidement ?
5: Oui, tout à fait. Alors, du coup, Paloma, qui est constituée sous la forme associative 1901, est un espace, du coup, une association, une structure, une communauté aussi, du coup, dédiée aux travailleuses du sexe, ici à Nantes, mais aussi qui maintenant a une antenne à Saint-Nazaire, et qui, du coup... permet aux personnes de se retrouver déjà, mais aussi de par les personnes concernées et alliées, aussi permettre de défendre les droits des travailleuses du sexe, de faire valoir leurs droits. Et pour la communauté Ballroom, donc c'est une communauté qui a été créée dans les années 70 par les femmes trans noires et latinas, à New York, et maintenant qui s'est répandue dans le monde entier et persiste, perdure, et est arrivée maintenant jusqu'à Nantes.
2: Merci beaucoup. J'ai une question pareille, commune, avant, encore une fois, de laisser la parole. Là, c'est plus pour l'équipe. Est-ce que, avant d'accueillir Jim ce soir, est-ce que vous aviez déjà entendu parler ? Est-ce que vous avez un rapport plus ou moins proche avec, que ça soit ces deux espaces, que ça soit Paloma ou la Ballroom, la communauté Ballroom ?
3: Bah oui.
2: Bah oui.
3: À chaque émission, je dis, je suis gay, je suis queer. Voilà, qu'est-ce que tu veux. Donc oui, non. Pour le côté Ballroom, à Nantes, on a la chance et l'opportunité, en lien avec le lieu unique, d'avoir un événement annuel qui met en lumière justement la communauté dans le cadre de Hip Hop Session, si je dis pas de bêtises, fut l'époque où c'était Hip Hop Session.
5: Je suis plus sûre maintenant, mais...
3: Non, ce perso is dead, so...
5: Ah, oui, d'accord.
3: Mais ouais, donc moi j'ai fait tous les bowls organisés avec l'Union Unique à Nantes. Je connaissais déjà de base le principe de la communauté et grâce à les médias normalement, enfin notamment, ouais, j'arrive pas à parler, pardon. Mais voilà, et pour Paloma, je sais que ça existe, mais j'avoue, je me suis jamais vraiment renseignée sur l'association alors que j'ai des copains TDS. Donc je suis hyper intriguée entre guillemets de savoir un peu le fonctionnement de tout ça. Et l'objectif vraiment pour les personnes travailleuses du sexe, quoi.
4: Yes. Julia ? Moi, j'ai un rapport beaucoup plus éloigné, c'est-à-dire que je connais les deux espaces, mais j'ai jamais été dans une ballroom.
5: À un bol.
4: Voilà, oui, pardon. Déjà, franchement, je suis désolée, je vais pas, comme j'y connais rien, je vais peut-être. Je suis très novice, donc voilà.
5: On est ensemble.
4: C'est aussi pour ça qu'on est très content d'avoir Jim, parce que voilà. Enfin, c'est tout.
3: Donnons
4: ça
3: la parole aux gens.
4: apprenons des choses, sortons de notre petite bulle et voilà.
5: Let's
4: et
5: go.
4: Donc bref, voilà. Et Paloma, je connais un peu plus. J'ai une amie qui travaille là-bas, donc voilà, mais assez novice aussi, donc trop bien.
5: Bah, on a du
4: Merci
5: pain sur la
4: encore,
5: planche.
4: Jim Dead. Bah, on a une heure. Enfin, là, un peu moins. Mais voilà.
5: Je vais vous ficeler ça. Ça va bien se passer.
4: Mais merci d'être là.
5: Avec grand plaisir. Merci à vous.
4: Je laisse la parole. Moi, je vais. En fait, ça rejoint, c'est très cliché, mais ça rejoint vraiment l'expérience de Julia, pour le coup. Sauf que moi, j'ai pas d'amis qui travaillent chez Paloma, mais du coup, c'est l'ami de Julia. Donc, j'en ai entendu parler. Je vois le logo, je vois les personnes en
5: manif. À deux poignées de main. Ouais, c'est bien.
4: Mais voilà, ce sont en plus. Donc, je suis très contente d'apprendre des choses et d'écouter. Je te lance la perche.
6: Ouais, carrément.
4: Allez, go. Bah, du coup, on va commencer par un portrait de Jim. Je vais te demander un peu ton parcours, notamment militant, associatif, etc. Du coup, est-ce que tu peux nous en dire plus sur comment tu es arrivé à être dans ces espaces-là? Et après, n'hésite pas, si tu veux agrémenter de petits portraits de vie, ou enfin, tu dis exactement ce que tu veux, comme tu le souhaites. Et voilà, on t'écoute avec beaucoup d'attention.
5: Ok, trop bien. Waouh. Alors déjà, c'est un exercice que j'ai pas l'habitude de faire, donc ça va être super. Je sais pas du tout comment ça va. Je vais deliver le truc, mais ça va. on va y aller ensemble. Du coup, moi, je m'appelle Jim. J'ai 31 ans. Ne perdons pas espoir. J'ai été politisée. Je me suis politisée très tardivement. En fait, j'arrivais pas à me politiser plus tôt dans ma vie parce que j'arrivais pas à trouver la grille de lecture qui allait avec qui j'étais, parce qu'en fait, je ne savais pas que j'étais trans jusqu'à mes 28 ans. Et du coup, c'est vraiment par la compréhension de mon identité de genre que j'ai pu me politiser par la suite. Et donc, autant vous dire que ça fait juste 3 ans que je suis politisée, quoi. Donc, en 3 ans, on peut faire des merveilles. C'est vraiment ce qu'il faut se dire. Du coup, je suis née à Rennes. J'ai pas mal voyagé de ville en pays, plutôt dans le nord. Et un peu comme tout à chacun, vers le Covid, là, j'ai un peu pété un plomb en mode genre, mais non, mais en fait, je peux pas habiter loin de la Bretagne, c'est pas possible. Revenons au pays, l'enfant Braise. Du pays. Oui, voilà, Braise. Et du coup, je suis revenue, et c'est là que du coup, il y avait des choses déjà qui s'enclenchaient, mais où en revenant, en fait, je suis passée, moi, par le milieu de l'art et de la photo. Je suis arrivée dans un espace qui était une galerie de photos queer. Donc c'est vraiment par l'art que je suis arrivée là, dans ce milieu, avec des personnes qui étaient LGBT. Je comprenais pas, moi, du coup, ce que je foutais là. À l'époque, j'étais du coup une meuf cis hétéro. En fait, je suis un mec trans gay. Et ça, je l'ai découvert du coup par cet endroit où du coup, je rencontrais les premières personnes queer de ma life. C'est bizarre. Du coup, c'est vrai que j'ai pas raconté ça depuis de nombreuses années maintenant. J'ai compris ma transidentité dans cet espace-ci. Et ça a été assez compliqué comme moment parce que, en fait, j'étais dans les milieux de la musique, rock. Il y a eu pas mal d'agressions au moment où j'ai compris ma transidentité. Et en fait, je me suis, du coup, délaissée de cette communauté de la musique des rockers de mes deux, là. J'ai, du coup, perdu tout mon entourage. J'ai été en rupture familiale au même moment. Et ce que je n'ai pas compris, c'est qu'au moment où j'ai fait ma transition et je me suis politisée, j'ai compris de moi-même en fait qu'il y avait une hiérarchisation au sein même de la communauté LGBT. Et je l'ai nommée en fait au travers du rapport de classe, la domination blanche, la domination aussi des personnes cis. Et en fait, à l'époque, j'avais du coup cet espace lié à la photo. Je faisais produire mon film avec ma meilleure amie à Paris. Et j'étais co-réalisateur d'un podcast à Bruxelles autour des relations d'emprise. Et en fait, auprès de ces trois amis qui étaient LGBT, je leur expliquais qu'en fait, il y a des choses que je ne comprenais pas dans nos relations, à savoir le white féminisme, je crois. Et en fait, donc j'avais perdu mon entourage, j'avais plus ma famille, mais en fait, j'ai été isolée en étant un jeune bébé trans de 3 mois de la communauté queer de Rennes, de Paris et de Bruxelles, pour avoir du coup exprimé ce que j'ai expliqué par mes mots à l'époque, qui était le white féminisme. Et en fait, du coup, je me suis retrouvée solo à ce moment-ci de ma vie. Et en fait, c'est les TDS qui m'ont récupérée, queer à Rennes, qui m'ont dit « Mais qu'est-ce que tu fais tout seul, toi? Viens ici avec nous. » Donc, d'habitude, on ne le dit pas dans la lutte TDS, on ne dit pas qui est TDS ou pas, parce qu'en fait, au moment où on dit qu'on est TDS ou on n'est pas, potentiellement, on peut outer, du coup, les personnes TDS. Donc, c'est très important quand on milite dans les TDS de ne pas, du coup, dire son statut, mais parler au nom des TDS. Mais je vais le faire parce que, en fait, mon parcours, du coup, est particulier en ça, c'est que, du coup, je ne suis pas TDS, mais j'œuvre pour mes sœurs et mes amis TDS. Aussi, du coup, en remerciement pour m'avoir récupéré comme ça et pris sous leur aile, tous ceux dont on va parler dans l'émission, je les remercie très fort déjà pour ça, parce qu'elles m'ont récupéré et j'ai tout appris d'elles, en fait. Ça, c'est la petite intro.
3: C'est trop chaud. Merci de partager
4: c'est
3: ça.
4: C'est hyper bien raconté. Enfin, et du coup, t'avais... Pardon.
6: Vas-y, fais-toi plaisir.
4: Non, mais du coup... Non, mais pareil, on se le dit. Enfin, c'est comme d'hab, si on a des questions.
6: Oui, bien sûr.
4: Mais du coup, t'es revenu en Bretagne, mais là, t'es à Nantes. Enfin, je veux dire, là, oui. C'est un truc très géographique.
5: Ouais.
4: Mais qu'est-ce que...
5: Tout à fait.
4: Pourquoi Nantes?
5: Je suis rennais, je suis née à Rennes, mais dans une famille qui supporte et vient de Loire-Atlantique et du coup qui m'a fait grandir aux couleurs jaune et vert. Et en fait, Rennes a un seum total sur Nantes. Mmh. Et en fait, moi, toute ma life, les Rennais m'ont dit « Mais en fait, c'est l'enfer, Nantes, c'est vraiment trop la merde. » Et du coup, j'ai passé une vie entière à dire « Ouais, Nantes, quand et tout. » Et en fait, c'est mes meilleurs amis, Momo et Isma, que j'embrasse, qui m'ont fait venir mes premières fois ici à Nantes. Et en fait, mais quand je suis arrivée ici, j'étais là, mais c'est une dinguerie en fait. On m'a caché ça toute ma vie durant, mais vous êtes des ouf. Du coup, maintenant, j'ai envie d'encastrer chaque rennais que je croise pour m'avoir caché ça. Et en fait, j'ai pété un plomb. Je suis arrivée ici, je me suis installée, je ne quitte plus Nantes pour la fin de ma vie en fait.
4: Trop bien.
5: Cher Rennes. Si tu m'entends, sache bien que j'ai quelque chose à régler avec toi.
4: Et du coup, pour la communauté Ballroom,
5: yes.
4: Comment ça s'est passé?
5: Ballroom. Et bah, la communauté Ballroom.
4: Ballroom.
5: Yes.
3: So French. Oui.
5: La communauté Ballroom, bah, du coup, un peu comme je vous expliquais, mon parcours il est assez particulier, puisque du coup, sans que je le veuille ou pour l'avoir choisi, je ne sais pas comment on le voit. Du coup, j'ai pu contact avec ma famille de sang. Et en fait, la Ballroom, elle est assez incroyable en ça. C'est que du coup, elle permet de retrouver ce qui ressemble à être à une famille. Avec, du coup, elle est structurée aussi avec des parents, des kids, des tantines, des scouts, tout ce qu'on veut et tout. Et ça, c'est quelque chose qui me manquait très fort. Et du coup, quand je suis arrivée ici, j'ai jump en fait dans la Ballroom scene de Nantes. Et en fait, c'est là que j'ai rencontré ma mother. Et elle a... Je ne sais pas ce qu'elle a réussi à faire sur moi, mais je suis la meilleure version de moi-même chaque jour depuis que j'ai rencontré ma mother. Quoi.
4: Donc, c'est pas de réaction.
6: Non, mais désolé, je savoure le moment. Je n'ai rien à ajouter. Si vous avez des questions.
3: Moi, si j'ai des questions, du coup, est-ce que tu as un lien avec la Ballroom à Rennes ou pas trop?
5: Non, du coup, je ne les ai pas trop. Du coup, j'ai pas trop pu les connaître. Du fait d'avoir déménagé très vite ici. Mais après, on se connaît entre communautés. C'est ça qui est assez ouf. Du coup, c'est que, vu qu'en fait, la manière dont c'est structuré, donc par exemple les house, c'est pas du tout organisé de manière géographique. dans le sens où genre une house est dans une ville et du coup va défoncer une autre house dans une autre ville, c'est justement en fait quand t'appartiens à une house, du coup t'appartiens à la terre entière, c'est-à-dire que où sera ta house, t'auras des sœurs sur un autre continent, partout où tu te baladeras, bah du coup t'auras des sœurs à toi, et ça c'est incroyable parce que du coup ça veut dire qu'il y a un réseau international de personnes queer dans le monde, et ça c'est une des choses que je trouve être les plus belles.
3: Et moi du coup j'ai une question toujours un peu en lien avec la ballroom. En vrai, je me pose la question, très sincèrement, comment les queers ou comment les non-queers, on prend connaissance, enfin, comment toi, t'as entendu parler de la ballroom ? Parce que moi, par exemple, si je prends un exemple très concret, c'est passé par les médias, où ça a été vachement relayé sur des
4: médias tradis, tu veux dire ?
3: Médias tradis.
4: Genre en mode West France événementiel ? Ou plus en mode...
3: Non, médias, genre par exemple, j'allais parler d'une série, tu la connais sûrement, ça s'appelle Pause, c'est une série qui date de 2018 et qui retraçait un peu le parcours d'une house aux États-Unis. Et en fait, ça a été hyper... comment dire, connu au moment où c'est sorti parce que c'était hyper nouveau en fait d'avoir à la télé vraiment en mode série les représentations, et moi je me pose plein de questions par rapport à cette série là ou à des documentaires ou à autre, de est-ce que c'est vraiment la réalité, enfin est-ce que c'est une bonne retranscription de la communauté, comment les personnes concernées se sentent aussi par rapport à ce type de médias, enfin voilà, et plus largement du coup est-ce que c'est une série qui est considérée comme mainstream, ou est-ce que c'est une série aussi... Enfin, je ne sais pas si Julia et Romane, vous en aviez entendu parler.
4: Pas du tout, ni vu, ni entendu, ni...
3: Bah, c'est sur Disney+, en ce moment, je crois, si jamais.
4: Oui, j'ai vu Disney ou Apple TV.
5: En fait, je pense que la ballroom qui peut-être est un peu mystique, genre aux yeux de tous, je pense qu'il faut... à un endroit démystifier, c'est-à-dire c'est les réflexions dans lesquelles je suis en ce moment, c'est tout à fait un fonctionnement similaire à d'autres scènes culturelles, le rock, la scène hip-hop, enfin ce qu'on veut en fait. C'est-à-dire que à chaque fois que tu rentres dans une scène, tu as une idée très factuelle, prom-doc, tu vois, du truc. Et en fait, c'est en t'investissant dedans qu'à mesure, tu vas découvrir la profondeur de tout ce que représente cette culture. Donc oui, comme entrée, Pause, pour moi, c'est assez représentatif de ce que j'en comprends quand je l'ai regardé. Je l'ai regardé en janvier dernier. J'avais jamais voulu regarder avant, parce que justement, moi, je viens du documentaire, je viens pas du tout de la fiction. C'est mon métier de base, mais j'ai très peur de la fiction pour ça. C'est la manière de romantiser, même des fois de fétichiser, tu vois. Et du coup, j'étais incapable de regarder ça. Là où tout ce qui va être plutôt documentaire, en fait, tu sais que tu vas avoir the real person en face, filmé. Il y a quelque chose qui ne ment pas dans le documentaire, en effet. Mais en fait, pour avoir vu Pause, et d'ailleurs, il y a des personnes de la scène qui jouent en fait dans Pause, il y a en fait des problématiques que j'ai vécues moi-même. Tu vois, un peu comme je disais, genre, je nommais à l'époque le white féminisme avec mes mots sans savoir qu'en fait c'était quelque chose qui existait. Et en fait, dans la communauté ballroom, il y a des choses que j'ai traversées cette année avec ma scène qui en fait sont des problématiques que j'ai retrouvées en regardant Pause, en mode ah ouais, donc en fait c'était pas juste nous là, on traversait ça, c'est systémique finalement en fait dans la scène ballroom, quoi, et qui du coup était écrit et rendu visible du coup dans la série. Donc moi je recommande en fait à chaque fois, c'est je regarde, mais en fait, c'est en rencontrant les vraies personnes, du coup, que ces échanges prennent vraiment tout leur sens. Dans nous aussi, ce qu'on a à raconter.
4: Est-ce que... désolée, j'arrive comme un cheveu sous la soupe. Sur la soupe. Est-ce que... Moi, je veux bien... est-ce que tu peux expliquer, et peut-être Eno aussi, tu peux compléter, du coup, comme tu le sens. Est-ce que vous pouvez m'expliquer... Le truc, désolé, c'est pareil, le langage.
5: On va reprendre, t'inquiète.
4: Voilà. Je vais t'attraper. Ouais, tu peux. comment ça fonctionne ? Genre, c'est une communauté, mais j'ai eu l'impression, là, dans les échanges qu'on a eus, il y a ce côté famille.
5: Ouais.
4: Ce côté même, comme tu disais, tantine, mère, lien, vraiment comme une famille. Le côté house, donc maison. Ouais, est-ce que tu peux
5: traduire ça ? Ouais, du coup, il y a beaucoup d'anglicismes.
4: Expliquer vraiment comme au-delà des termes anglais, mais le fonctionnement. Enfin, s'il y a un fonctionnement qui a l'air d'être un peu identique à toutes les.
5: En fait, ce qui est merveilleux dans cette culture et communauté, c'est qu'il y a eu en fait les femmes trans afro-descendantes et latinas qui du coup ont monté cette communauté. Déjà, l'ont monté parce que elles étaient toujours mise de côté et au plus bas de l'échelle dans les communautés queer, bah, du coup, à l'époque, des dragues blanches.
2: Ce que tu disais dans le côté hiérarchique.
5: Ouais, c'est ça. En fait, elles étaient toujours mises de côté. Enfin, du coup, en fait, oui, tu peux être queer, mais en fait, t'as d'autres biais qui rentrent en jeu, genre bah, le racisme, le classisme, whatever, tu vois, genre toute forme de discrimination, genre la sérophobie, la transphobie, whatever, tu vois. Et en fait, elles ont dit, mais en fait, vous nous saoulez, en fait, vous nous pompez, et genre, on va monter notre propre communauté. Et en fait, ce qui est incroyable et ce que je trouve trop ouf, c'est que ce soit dans la lutte féministe où on dit toujours, genre, ouais, pas de lutte sans les putes et tout, tu vois. Et en fait, finalement, moi, les fameuses meufs cis dont je vous parlais, quand je leur demandais si elles connaissaient des TDS, elles en connaissaient pas une seule, tu vois. Donc j'étais, mais en fait, qu'est-ce que vous dites qui va pas avec ce que vous faites dans les actions. C'est-à-dire qu'en fait, moi, c'est comme ça que je fonctionne, mais je suis beaucoup trop pragmatique peut-être. C'est qu'au moment où j'énonce un truc et je le revendique, je suis obligée de le mettre en action. Genre, j'arrive pas à dissocier le truc, quoi. Donc oui, si en fait, je me dis que j'ai envie d'être basée dans mes militantes, bah du coup, je vais mettre des choses en œuvre. C'est-à-dire que moi, je viens d'un milieu quand même bourgeois blanc où il y avait, où vraiment, genre, j'étais avec cette petite tranche de la population avant qui n'était pas représentative de ce que je pense être le peuple. Et en fait, je me suis déplacée. Et j'ai su trouver ma place et rester à ma place en allant vers, en fait. Et c'était quoi la question?
2: La question, c'était oui. Sur le fonctionnement, bah ouais. Entre guillemets. Enfin, ouais. Ouais, c'est...
5: Et du coup, bah, en gros, bon, après aussi, parce qu'il m'est arrivé aussi tout ça, mais ce que je trouve archi basé, en fait, c'est qu'elles ont, du coup, les femmes trans afro-descendantes, créer un espace qui est ouvert à tous, c'est-à-dire qu'en fait tout le monde est autorisé à venir voir un bowl, à kiffer un bowl et tout, ça c'est déjà incroyable. Moi je crois aux espaces ouverts, mais ouverts un peu par palier, quoi, c'est-à-dire que les trainings sont, on va dire, en mixité choisie dans ce vocable-là, tu vois, pour les personnes concernées par la communauté, mais en fait il y a toujours une idée de d'intégrer tout le monde, et ça je trouve fabuleux. Mais du coup aussi ce que je trouve ouf, c'est que du coup, et c'est ça à quoi on doit prêter attention, c'est que les femmes trans sont le haut de l'échelle chez nous, enfin c'est vraiment, c'est nos reines, c'est nos mères et tout, là où dans la société elles sont au plus bas. Et en fait ce que je trouve trop beau dans ces espaces, c'est qu'il y a une inversion de ce que veut la société dans la manière dont nous on se construit. C'est-à-dire qu'en fait on écoute les personnes finalement les plus marginalisées, à savoir bah, les femmes trans, mais aussi bah, du coup les TDS, les personnes sans PAP, etc. Et ça c'est pour moi l'idée que je me fais du monde. Et le monde que je veux soutenir aussi.
2: Et l'idée de house, de maison, c'est, ça veut dire quoi?
5: Ouais, bah en fait du coup les personnes qui étaient à l'époque du coup rejetées par leur famille ont su trouver du coup ces familles de substitution et pouvoir trouver appui et pouvoir se reconstruire. Et en fait, bah du coup, en fait, tu recrées le système de famille avec des parents et tout. Et en fait, les houses, du coup, sont donc avec des noms de marques, parce qu'à l'époque, bah, la mode et toute l'industrie de la mode rejetaient les personnes racisées, les personnes trans et tout. Du coup, ils se sont dit, ah ouais, c'est ça, bah, vous inquiétez pas, on va bien prendre vos noms de marques et en fait, on va bien se les réapproprier. Et du coup, tu peux avoir des noms, du coup, House of Balenciaga, House of Gucci, ou enfin okay. Tu vois, et en fait c'est une manière de se réapproprier du coup ces espaces qui ne voulaient pas d'eux à l'époque, et du coup avec du coup les mothers, les fathers et tout, au moment où tu rentres dans une house, tu du coup décides de te cadrer en respectant les règles du coup de la famille, ce qu'elle a établi, ce qui fait qu'en fait bah du coup voilà, tu retrouves un peu de structure dans ta vie, et en fait tu te défonces dans la compétition, mais pour aussi en fait te dépasser toi-même. C'est-à-dire que oui, il y a une compétition, moi j'ai entendu des gens dire des dingueries en mode comment ça les queers font de la compétition entre eux et tout, bah oui en fait on aime bien ça, on a l'esprit compétitif, on n'est pas juste des poussies, tu vois. Et en fait c'est super parce que en fait moi par exemple j'ai énormément de difficultés à avancer dans ma transition. Et en fait, le fait de m'exercer, de me challenger avec les catégories, en fait, à chaque fois que tu choisis une catégorie, elle est un peu représentative de ce que tu as finalement peut-être à bosser sur toi, tu vois. Donc, si moi, ma catégorie, ça va être realness, tu vois. C'est-à-dire qu'en fait, bah, du coup, je vais devoir aller vers
3: je
5: mon passing.
3: Je pense que ça t'explique.
5: Realness. Realness. Alors ça fait péter des plombs à des gens. Ils sont là, mais pourquoi est-ce que vous performez le cis passing, tu vois? Et en fait, bah ouais.
3: Je l'ai beaucoup entendu en vrai. Moi je suis ouais, pas trop d'accord, mais.
5: Bah parce qu'en fait, les gens, en fait, si on se faisait pas agresser dans la rue, bah on serait qui on veut, on serait genderfuck comme on le voudrait, tu vois. Et puis en fait, fuck off, si t'as pas envie de faire realness, si t'as pas envie d'avoir cette passion, tu fais d'autres choses. Mais realness, du coup, c'est une catégorie, en fait, tu vas tu vas te fondre dans la société. En adoptant, alors c'est pour les mecs gays, du coup, qui vont un peu dissimuler toutes les formes d'excentricité, ou les personnes trans, du coup, qui vont aller vers le cis-passing. En fait, tu vas performer le cis-passing parce que, en fait, bah, c'est ce que la société attend de toi, ou parce que, en fait, bah, le monde du travail est fait de sorte, ou la société est fait de sorte que, bah, en fait, tu dois te fondre dans la minorité de genre.
2: Et quand tu dis performer, c'est
5: et performer, bah, du coup, tout est performance dans la life.
2: Ouais.
5: Donc, en fait, ici, ce qui est trop beau, et c'est pour ça que je trouve trop ouf l'esprit compétition, c'est qu'en fait, la vie est une compétition, les gens. Genre, faut arrêter, en fait. On est dans une compétition, et en fait, moi, je déteste ça, genre, l'idée que genre, les gens se disent, mais pourquoi vous faites de la compétition au sein de la communauté Beaujolais ? Mais parce que la vie est une compétition, et vous nous mettez en compétition, et du coup, nous, on le fait, mais en ayant conscience de ça, et par le jeu, finalement. Et c'est ça qui est trop cool, c'est que nous, en fait, on se marre. On a conscience de l'esprit de compétition, du coup, on sait qu'on est en compétition, ce qui rend le truc finalement sain. Parce qu'on sait que quand on se shade ou quand on s'attrape et tout, en fait, finalement, on sait qu'on est dans cette relation-ci. Là où dans la société, on a l'impression que non, c'est naturel et tout, mais non, on est tous en compétition. Il n'y a rien qu'à voir un repas de famille avec le fils préféré et tout. Enfin, voilà quoi. Genre. Donc là, en fait, nous, on le fait par le jeu et c'est super.
2: Trop bien. Je pense qu'on va faire une pause musicale, mais tant que j'y pense, c'est ouf toute l'ignorance en fait. Plus j'en apprends, mais c'est ça la connaissance. Mais je pense que ça vous laisser un petit temps, mais j'aimerais bien trouver, enfin que à la fin, pour le coup, c'est pareil. Je vous ai pas demandé avant, mais si vous avez des ressources, genre pour les gens comme moi qui n'y connaissent rien, mais qui sont curieuses, qui ont envie d'apprendre, voilà, s'il y a des trucs. Mais on en reparlera à la fin.
5: Let's go.
2: Et qu'est-ce qu'on écoute alors, Julia?
4: On va écouter une chanson proposée par Jim qui s'appelle Lola de Dana Bates.
2: Ok, oui. Let's go.

0: C'était Dana Bates. Vous êtes toujours avec Sisters sur Prune. Je vais laisser Jim présenter cette chanson parce qu'elle est pas, j'ai perdu le mot.
1: Anodine.
0: Elle est pas anodine. Merci beaucoup. Voilà. Est-ce que tu peux nous dire qui est Dana Bates?
1: Oui. Bah en fait c'est une chanson que je drop dès que je peux. C'était en fait un fanzine que j'avais découvert dans les archives. Du coup, de Nantes, les archives queer, qui s'appellent Les Encombranteux, basées à Pollen avec... c'est la bibliothèque
2: les Dévoreuses.
0: Dévoreuses.
1: Et du coup, on était en train d'archiver en fait, des fanzines. Et je suis tombée du coup, sur ce fanzine qui s'appelle Une playlist transféministe pour explorer le temps musical d'Élise et Marie. Et en fait, c'est 30, je crois, portraits de personnes trans qui font de la musique. Et en fait, elle figurait dedans. Et en fait, c'est une relecture de Lola des Kinks par cette femme trans du coup qui est TDS et explique ce petit client qui est un peu en mode genre ouh oserais-je et voilà elle lui dit viens en fait chérie et tout, donc j'aime trop cette chanson et puis voilà.
0: Top, merci pour la découverte. On reprend le fil de nos échanges. On a parlé de la communauté ballroom, on y reviendra. Et je voulais quand même qu'on fasse un petit point sur l'asso Paloma. C'est aussi, ouais. Donc je rappelle que tu es co-président de cette asso nantaise. Est-ce que tu peux nous la présenter un petit peu plus que tout à l'heure?
1: Donc c'est une asso communautaire, donc de développement communautaire. C'est en fait

0: pilote un système du coup par et pour les personnes concernées, mais aussi constituées d'alliés. Tous les salariés ne sont pas forcément TDS, mais œuvrent pour justement les droits, une meilleure représentation des droits et surtout un espace du coup où elles peuvent se retrouver et souffler dans ce monde de ouf. Et du coup, c'est une asso qui a été montée par Médecins du Monde, initialement, ce qui n'est pas représentatif de toutes les structures, par exemple, en France. Médecins du Monde a monté une antenne parce que, bah, du coup, il y avait des personnes TDS en grand nombre sur Nantes, et du coup, qui avaient besoin vraiment d'un soutien, bah, surtout sur la question sanitaire, de, bah, voilà, genre, les accompagner. Et du coup, c'est Médecins du Monde a monté cette antenne ici à Nantes, et en fait, a pour but d'autonomiser cette antenne jusqu'à ce qu'en fait ça devienne une structure indépendante. Donc aujourd'hui, ce n'est plus relié à Médecins du Monde. Et Paloma, qui veut dire du coup colombe en espagnol, par rapport à Médecins du Monde, est du coup maintenant constituée de 3 salariés incomptables. Et on les embrasse, Lilia, Marie, Ben, Pierre, vraiment les meilleures personnes du monde, je les aime trop. Et du coup, on accompagne 300 personnes. Donc sur le côté administratif, donc aide aux papiers, voilà toutes ces démarches qui doivent être faites pour avoir accès, par exemple, à des aides, sinon un travail. C'est souvent, en fait, c'est beaucoup ça, mais aussi, bah, du coup, créer des espaces de rencontres, de fêtes, de paroles. Ça, c'est aussi un autre champ d'action.
1: Il y a
0: un plaidoyer aussi.
1: Pardon, je te coupe. Ouais, Est-ce qu'il y a un endroit ouvert, entre guillemets, enfin,
0: C'est ça, il y a un local. Un local où, du coup, bah, c'est incroyable. Déjà, le local est incroyable. Et tout ce qui est fait, surtout dans ce local, est incroyable parce que, du coup, c'est vraiment un espace où on se sent bien, où les girls viennent vraiment très facilement, en fait, se poser, profiter, se rencontrer, du coup, au local. Il se situe rue Fourré. Fallait l'inventer. Et puis c'est surtout, en fait, quartier des Oliviettes, qui est l'ancien quartier TDS aussi, de Nantes. C'est tout à fait approprié.
1: Ça marche. Donc dans l'idée, si jamais on est une personne TDS, on peut s'y rendre, qu'on soit déjà suivi ou pas. Enfin, je veux dire, j'imagine que il y a un site, l'asso est présente sur les réseaux, etc. Mais pour plein de raisons différentes, on peut s'y rendre, même sans avoir déjà eu contact avec l'asso.
0: C'est ça, bah, du coup, il faut aller là-bas. Il faut vraiment aller là-bas. Il y a énormément de choses à y trouver. Il y a aussi, par exemple, donc il y a des permanences, mais il y a aussi accès à du matériel, il y a accès à tout un réseau de professionnels de santé ou associatifs pour d'autres problématiques ou liées à sa vie ou sinon liées à son identité ou quoi. Donc il faut aller là-bas, c'est une très bonne porte d'entrée après pour trouver du soutien, il en faut.
2: Et moi j'ai une question, est-ce que les permanences c'est géré par les salariés ou les bénévoles ?
0: Les deux. Du coup, il y a un CA, l'asso, il y a du coup les salariés et on œuvre un peu avec ces deux grosses entités-là pour la gestion de l'asso. Et ça peut être des rendez-vous du coup individuels, mais il y a aussi des moments où du coup on peut être en groupe, donc dans des moments plus liés à l'administratif, mais aussi des activités. Il y a des sorties qui sont organisées, on prend le navibus, on va à Trentemoux, on fait des sorties, enfin tout ça.
2: Et je sais pas si j'empiète sur une potentielle partie qui n'est pas la mienne, mais est-ce que vous cherchez des bénévoles ? Enfin, comment vous êtes dans le fonctionnement de l'asso par rapport à ça ?
0: Oui, venez.
2: Est-ce que vous avez besoin d'aide ? C'est ça la question.
0: Oui, venez. En fait, c'est ce que je kiffe le plus dans la manière dont je peux être active, que ce soit au sein de la ballroom ou de Palo, c'est j'ai des privilèges à certains endroits, j'en ai pas à d'autres, et je sais me situer par rapport à ça, et du coup, je sais que j'ai accès soit à des gens, soit à des ressources. Et en fait, l'idée, c'est ruissellement, en fait. C'est comment est-ce que je crée du lien ? Et c'est pour ça que j'aime trop ces espaces, parce qu'ils sont représentatifs déjà du peuple, mais du coup aussi, ils sont ouverts. Enfin, je rappelle quand même que les TDS font leur blé sur quand même les hommes cis, quoi. Et du coup, s'occupent des hommes cis dans ce monde, en font quelque chose, en plus de se prendre un petit billet, en passant un gros billet, je l'espère, donner de l'argent aux TDS, s'il vous plaît. Et du coup, c'est ça que j'aime trop. Et dans cette dynamique-ci, l'idée, c'est les personnes de d'autres endroits que je peux avoir dans ma scène musicale, artistique ou autre, ou même militante, les espaces associatifs que je côtoie, il y a des personnes, en fait, qui sont... Il y a quelqu'un qui m'a dit le jour, je suis un outil de gym, utilise-moi. Et en fait, c'est incroyable. Et c'est là où moi, du coup, je trouve toute ma place et tout le sens dans la lutte. C'est qu'en fait, c'est genre, moi, j'adore ça, c'est cadrer et encadrer les personnes privilégiées qui, du coup, sont là. Comment je fais ? Vas-y, viens, monte-moi. Je fais là, vas-y, batte. Là, déjà, ferme ta gueule. Ou là, justement, exprime. Et en fait, on explique juste par quelle voie il faut aller, comment il faut se comporter, mais surtout y aller et que la rencontre se fasse. Et en fait, du coup, il y a plein de potes qui ont accès soit à des endroits, à du matériel, à de l'argent, qui du coup, peuvent du coup rencontrer par le biais de nous, ce public auquel ils n'ont pas habituellement accès depuis là où ils se trouvent dans cette société un peu haut placée. Et qui du coup se mettent à... En fait, et ça c'est une notion qui est très importante pour moi, c'est l'amitié. Moi je veux pas de performatif associatif, là, genre je suis militant... 10 heures de ma semaine et puis en fait c'est tout. Non, en fait t'es militant, mais en fait après les gens tu les vois dans ta life, tu vas boire des verres avec eux, tu vas faire des sorties avec eux, tu prends soin d'eux en demandant comment ils vont et en toi disant comment tu vas en retour. Et en fait les liens d'amitié sont importants, et en fait moi c'est ça sur quoi je veux me baser, c'est sur la de manière à ce que ça perdure, tu vois, la pérennité de ces liens. C'est ouais, viens aider, mais en fait surtout deviens ami profondément avec ces gens, parce que c'est ça en fait qui fait du bien dans ces espaces de personnes marginalisées. C'est vraiment le lien profond qu'on peut créer entre nous.
2: C'est une forme de soutien en fait, de rester dans la vie des gens.
0: C'est ça, ouais.
2: C'est très clairement un soutien.
0: N'œuvre pas à 10 heures de ta semaine si c'est pour ne pas créer ce lien-là avec les gens que tu rencontres, à mon sens.
2: Du coup, je vais continuer mes questions parce que moi j'ai un peu, une transition toute tracée. Qui m'emmène vers une autre initiative qui s'appelle Sirène. Pareil, moi, c'est une initiative dont j'ai entendu parler grâce à les réseaux sociaux, Instagram principalement.
0: Let's go, on a bien fait notre taf.
2: De ouf. Après, je suis public cible un peu. Mais oui, j'en ai entendu parler, et notamment grâce à un événement que vous avez organisé à Pollen.
0: Yes.
2: Mais est-ce que tu peux nous présenter le collectif, j'ai envie de dire, je crois.
0: Ouais, en fait, maintenant, on considère plus comme événement appartenant du coup à la communauté Ballroom et à l'asso Paloma. Enfin, en fait, ce qui est assez ouf, c'est que du coup, comme je vous expliquais, Paloma, on va dire la communauté TDS et la communauté Ballroom sont le centre de ma vie, en plus de ma scène musicale. C'est vraiment et les espaces militants, c'est un peu les quatre entités de ma vie. Et en fait, je les vivais indépendamment. Bon, avant, j'arrivais pas ça prenait pas, mais au moment où je suis arrivée à Nantes, pardon. Au moment où je suis arrivée à Nantes, là, ça a été différent. La donne, elle a été différente. C'est-à-dire que chacun de ces espaces, le moment où je suis rentrée dedans, j'ai rencontré les meilleures personnes du monde. Est-ce que j'avais envie de ça ? Oui, je crois aussi. Mais je crois profondément que les gens que j'ai rencontrés ici à Nantes sont vraiment les meilleures personnes du monde. Du coup, je vivais ces espaces de manière très indépendante au début. Moi, j'ai vraiment les couteaux dans le cœur que j'ai, c'est d'avoir voulu organiser des goûters d'anniversaire quand j'étais plus petit avec différents groupes de potes. Et ça ne fitait pas parce que les gens n'avaient pas les mêmes codes ou quoi.
2: Ça arrive encore aujourd'hui.
0: C'est terrible, je trouve, on n'en parle pas assez. Mais moi, c'était vraiment, c'est une plaie dans mon cœur que de ne pas avoir pu faire rencontrer tous les gens que j'aime. Parce que il y a des ponts, il y a des gaps trop importants des fois. Et en fait, ce qui est incroyable, je suis en train de vivre un rêve éveillé, c'est que depuis que je suis arrivée à Nantes, je côtoie, ces quatre grosses entités, j'arrive à mesurer soit avoir des gens qui se connaissaient déjà, soit à renforcer ça, soit à les faire se rencontrer. Mais en tout cas, moi, c'est ma passion sur Terre, c'est mon intérêt, c'est de faire une grosse purée avec ça. Et en fait, du coup, quand je me trouvais dans ma communauté Ballroom, ici à Nantes, et dans la communauté TDS, ou dans ma scène musicale, ou milieu militant. Je disais, mais comment ça vous connaissez pas ? Comment ça, on n'a pas fait quelque chose ensemble ? Je veux dire, il y a des TDS dans la Ballroom, il y a des personnes de la Ballroom qui sont concernées par la soupe Paloma et qui en ont besoin. Attendez, on va faire quelque chose. Et en fait, au début, c'était juste un peu en mode goûter d'anif, on fait quelque chose. Et on l'a fait à Askip, qui pour moi est un lieu incroyable, puisque de base, c'est quand même une galerie un peu artiste, des grands noms un peu à l'international qui viennent exposer. Mais qui a aussi, et c'est trop important de le dire, personnes privilégiées qui ont changé leur ligne, qui du coup accueillent énormément de projets militants, qui déploient cet espace et accueillent formidablement bien aussi ces associations, ces communautés, pour pouvoir revendiquer, être rendu visible et faire la fête aussi ensemble. Et du coup, en fait, c'était tout naturel pour moi que du coup le faire à Askip avec mes deux communautés. Et en fait, c'était assez incroyable. C'est-à-dire que ce que je ne savais pas et ce à quoi a répondu Sirène, c'est qu'en fait, à Paloma, et ça, je ne l'ai pas assez dit, il y a différents publics. C'est-à-dire que Paloma, c'est le peuple. C'est-à-dire qu'en fait, tu as aussi bien les personnes queer blanches que par exemple, les personnes sans pape, gays, racisées, qui, du coup, font du TDS pour avoir accès, par exemple, à un logement, de la bouffe ou quoi. Que les meufs aussi sans pape, beaucoup arrivées en France et qui, du coup, n'ont que pour ça, enfin, que le TDS pour ressources. Et en fait, Paloma n'arrivait pas à solver un truc qui était la rencontre de ces publics, mais on va dire un peu manière équitable. Table, tu vois, c'est-à-dire qu'il n'y a pas un public qui prend plus le dessus dans la manière dont on se rend compte du fait de ces codes. Et en fait, Sirène, du coup, du fait de l'intersectionnalité de la communauté ballroom, a permis, du coup, par du fait que ce soit un espace queer, mais aussi par les personnes racisées, permis à tout ce petit monde de se rencontrer. Et en fait, du coup, Askip, c'est devenu n'importe quoi. Je reprends les mots de mes sœurs, c'est devenu le bled Askip ce soir-là. Vraiment, genre, en fait, il y avait ma tantine Flavor qui est venue avec ses deux grandes glacières bleues et blanches, là, vous voyez, celle en plastique. Elle arrive avec sa grande louche, et en fait, on avait des assiettes en carton, et elle servait le riz à la tomate, vroom, une louche par-ci, des wings par-là. Si t'étais racisé, t'avais deux fois la dose. Et en fait, tu mangeais ton assiette comme ça en écoutant le DJ set de Face ou en regardant du coup toute l'explication de ce qu'était la communauté ballroom par mes sœurs, par mes parents à l'époque. Et du coup, après, on s'est mis à danser. Tout le monde avait chaud la danse. C'était en mois de décembre. Ah oui, pourquoi décembre? Parce qu'en fait, c'est créer un espace de fête, de célébration à un moment qui est assez particulier dans l'année. C'est-à-dire le 17 décembre, c'est la journée contre les violences faites au TDS. On se retrouve sous la pluie, on n'est pas beaucoup à chaque fois, à 50 otages, pour du coup visibiliser cette journée. Souvent, on commémore les morts, parce qu'il y en a beaucoup. On a quand même un endroit, la transidentité, où les personnes trans, racisées, TDS, souvent sans pape, qui sont souvent sujets à des féminicides ou quoi. Du coup, on commémore nos morts le 17 décembre, mais je veux dire, c'est une semaine avant Noël, quoi. Enfin, ambiance, quoi, et souvent, rupture familiale. Donc, non, franchement, il fallait faire quelque chose, je trouve. Enfin, en tout cas, l'initiative était un peu basée là-dessus. Et en fait, c'est venu un peu créer un bastion à ce moment-ci où il fait froid, il fait nuit tôt. Et du coup, maintenant, il fait très chaud. Donc voilà, on a commencé une première petite édition à Askip. C'était juste un soir. On a fait aussi des initiations au Heels, qui est une danse qui vient du strip club et tout. Du coup, c'était important aussi de rappeler que tout ce qui est pole dance, lap dance, whatever, puisque maintenant, en fait, il y a beaucoup de clubs qui ouvrent avec toutes ces disciplines. Beaucoup de personnes aussi qui ne veulent pas rappeler que, en fait, ça fait partie de l'histoire des TDS.
2: En fait, maintenant, c'est revu comme un cours de danse classique.
0: Comme un sport, oui,
2: ouais,
0: voilà.
2: Ouais, de ouf.
0: Et donc ça, c'était aussi important de rappeler que toutes ces disciplines viennent de cette culture et aussi, du coup, à donner accès à des espaces de fêtes, de bien-être. Donc il y avait plusieurs ateliers de données et du coup la grosse fiesta le soir même. Et maintenant en fait ça prend la forme d'un festival puisque cette année en fait on a invité du coup la troupe Vénus Noire. La demande faite au metteur en scène qui est Michel Cibola, basé à Paris, c'était de constituer un line-up fait que de personnes queer, racisées, TDS. Et du coup ils ont performé le cabaret le vendredi soir et le lendemain en fait toutes les personnes présentes qui font partie de la communauté ballroom devenaient les judges, MC, DJ, whatever, tu vois. Et du coup t'avais vraiment un espace genre très artistique, cabaret la veille et le lendemain c'était pareil, grosse fiesta, une Vogue Night qu'on organisait et où du coup c'est toute la communauté d'ici et personne présente à cette occasion.
2: Est-ce que tu peux peut-être juste expliquer c'est quoi une Vogue Night?
0: Ouais.
1: Oui, carrément.
0: Dans la communauté ballroom, il y a différents formats. Du coup, voilà, l'échéance en fait, ce pourquoi on se retrouve, c'est pour cette échéance qui est le ball. Donc c'était cette espèce de célébration et de compétition dans lesquelles on se retrouve. Et en fait, tu peux avoir, t'as différents espaces, t'as différents levels. En fait, t'as la major scene qui est vraiment très professionnalisant un peu. La Kiki scene qui est plus la scène XP. Et après, en fait, en fonction, tu peux avoir une Vogue Night où en fait, tu vas par exemple organiser ça toute une nuit durant dans un club et en même temps que t'as un DJ set, en fait, tu walk toute la night. T'as aussi les mini balls. Enfin bref, tu vois, c'est un peu régressif en fonction du nombre de personnes aussi, tu vois, de l'importance de l'événement que tu organises. Donc nous, c'est vraiment l'idée d'avoir un truc un peu festif. Donc le format Vogue Night est là aussi pour ça.
2: Et du coup, dans Sirène, toi, tu as quel rôle exactement? Est-ce que c'est plutôt à l'endroit de la coordo, de l'orga, de la programmation? Enfin, je sais pas, quel rôle tu as?
0: C'est hyper important du coup pour moi de dire que je suis pas TDS, et, mais je milite dedans et je fais partie de la communauté Ballroom. Parce que en fait, c'est tout l'exercice dans lequel je me retrouve, c'est qu'en fait, on peut être allié et initié. Des projets comme celui-là, je trouve, où en fait on cherche sa place et on essaye de la trouver de manière juste pour du coup à la fois, et c'était ça tout l'enjeu, c'était en fait d'organiser de base un event qui ne reposait pas sur l'équipe, soit des salariés, soit de la communauté, mais du coup qui leur permettent eux de venir mettre les pieds dans les chaussons et en fait juste de venir faire la fête. Et ça, c'était vraiment tout l'enjeu. Donc de base, c'est faire me rencontrer mes amis, créer un espace qui n'existait pas, le faire perdurer et le faire grossir aussi, quoi. Qui puisse aussi, du coup, en ça, faire voir émerger une scène artistique de personnes, par exemple, queer, racisées, artistes. Donc, c'est ça aussi tout l'enjeu, c'est de professionnaliser aussi par cet espace de fête et de célébration. Et à mesure que, du coup, je me retrouve à coordonner et à essayer de le rendre fonctionnel et stabilisé, financé aussi. L'idée, c'est d'introduire à mesure des personnes concernées par tout ça dans la gestion, la coordination aussi. Donc là, en fait, c'est ce qui se passe en ce moment avec Mindis, qui maintenant a rejoint la Ballroom scene et qui fait la catégorie Sex Arena. Donc la catégorie Sex Arena, c'est créé par et initialement pour les travailleuses du sexe dans la communauté Ballroom. C'est ça aussi que du coup on met en avant dans Sirène. Et à mesure que du coup Mindis arrive dans la communauté Ballroom, l'idée aussi c'est de pouvoir la faire rejoindre le projet et du coup qu'elle devienne le pilier même de ce projet, et que moi du coup j'arrive vraiment en mode outil.
2: T'as un peu genre insufflé le souffle et après tu laisses la main et
0: je passe le bâton. Moi, y a pas... moi en fait vraiment genre là où je vais, c'est comment est-ce qu'on rend autonome. Demain, je suis plus là, ou parce que j'ai envie de m'absenter, le truc roule, tu vois. Ça, c'est trop important. Et donc, ça veut dire, et c'est par exemple ça, mais c'est pour ça que j'aime trop les salariés de Paloma, c'est que pareil, ils connaissent leur place dans l'assaut. Et en fait, ils ont vraiment cette vision de, nous, on est là, mais si on pouvait faire fonctionner ça par les personnes concernées, et c'est ce qu'ils cherchent à faire, donc par exemple, en donnant par exemple, un maximum de pouvoir aux personnes concernées, en outillant et du coup en formant les personnes concernées, en transmettant du coup aussi tout le savoir militant qu'on a et qu'il faut faire perdurer, et du coup, en fait, tu mets les personnes aussi dans la posture de active, quoi, tu vois, et du coup, activiste, donc aussi. Donc, ça, c'est vraiment, moi, c'est ma boussole, c'est ma ligne de conduite.
1: Moi, j'aborde les questions qui fâchent un peu, comme d'habitude. Enfin, qui fâchent.
0: Oh, j'adore me fâcher.
1: Est-ce que tu peux nous dire si le contexte actuel politique et global, on va dire, la montée du fascisme, par exemple, Macron, etc. Est-ce que, déjà, d'une part, côté un peu financier, ou ça peut être aussi ambiance, ou projet à venir, ou fonctionnement interne, est-ce que ça a des biais là-dessus? Est-ce que ça a du poids là-dessus? Est-ce qu'il y a une riposte? Est-ce que, enfin, encore plus que d'habitude, on va dire, parce que l'essence même, c'est déjà une riposte. Mais voilà, est-ce que le contexte actuel, il touche. Comment il touche les deux communautés?
0: Eh bien, malheureusement, il touche beaucoup, parce que du coup, beaucoup de mes sœurs sont du coup à l'intersection de beaucoup de choses qui sont ciblées par le fascisme, par l'agenda fasciste. Du coup, c'est important plus que jamais que ces espaces existent pour que justement ces personnes puissent y trouver refuge en premier lieu, puissent trouver soutien et que ça soit une béquille aussi pour retrouver... l'entièreté de leur dignité, je dirais, enfin notre dignité entière. Enfin, c'est ce qu'on cherche à faire, c'est accès au logement, accès au réseau de santé, accès sortir de l'isolement. Donc ça, en premier lieu, c'est vraiment genre œuvrer pour ça. Et par la suite, en effet, tout comme toujours, c'est d'avoir un plaidoyer, du coup aussi d'être rendu visible par les événements, justement, de parler de nous et de ce qu'il y a à défendre, de demander des sous, de demander des plans, de demander tout ça. On a la chance à Nantes d'être très bien soutenu, je trouve, mais on peut toujours faire mieux par les institutions. On a reçu des financements, on a reçu des espaces comme notre salle de training où on se retrouve. On est entendu à hauteur de ce qu'on veut dire, je pense. On peut toujours faire mieux encore, mais voilà, on n'a pas eu trop besoin de s'énerver, je dirais. Donc ça, c'est aussi important de le souligner et à encourager. Continuer d'aller en ce sens. Donc oui, c'est plus terrible que jamais, mais c'est aussi pour ça qu'il faut y mettre énormément de bon sens et toute son énergie.
1: De ouf. Et est-ce que parmi les membres, je ne sais pas, est-ce qu'il y a une mouvance un peu plus... Est-ce que c'est plus compliqué, par exemple, avec tout ce qu'on vient de dire? Ou est-ce qu'au contraire, il y a un esprit encore plus revanchard et énergie de ouf?
0: Bah, tu sais, quand tu es au croisement de tellement de choses dans ce monde ici présent, en fait, le simple fait d'exister, c'est une revendication. Le simple fait d'être rendu visible, de se rendre visible, c'est politique. Donc ça, c'est des choses des fois que j'essaye d'expliquer dans les milieux plus white militantisme, c'est que du coup, on a et j'en fais partie, genre, on a énormément de connaissances, on a énormément de matos qu'on a constitué avec toutes les années, hein, rien qu'à voir ce qu'on arrive à mettre dans les fanzines et tout, tu vois. Mais par exemple, dans ces communautés-là, il y a peut-être une autre manière de le faire, une autre manière de le dire, une autre manière de le montrer, ce qui du coup, des fois, n'est peut-être pas aussi criard, tu vois, mais qui l'est tout autant. Par exemple, oui, tu vois, il y a un côté un peu plus ironique des fois dans la manière dont on peut genre juste genre s'adresser quand on vient de la Bolognese et tout en mode I'm who I am, tu vois, genre I am who I am. Et c'est des fois suffisant et des fois ça passe pas par l'énervement, mais c'est pas pour autant que c'est pas aussi revendicatif, je pense.
2: Okay. Moi, j'avais juste une question, vu que là, on a parlé rapidement de la ville de Nantes, du soutien, etc. Ouais. Et en fait, dans Sisters, cette année, on a reçu également nos Zig.
0: Oui.
2: On a aussi reçu la licorne noire, la plaisir. Oui. Et en fait, j'avais envie de savoir aussi, donc toi, tu viens avec un peu ces deux espaces que tu nous présentes aujourd'hui.
0: Ouais.
2: Mais est-ce qu'il y a des croisements aussi avec d'autres espaces que je viens de nommer ou d'autres encore? Enfin, comment on parle? Il faut continuer de parler d'intersectionnalité, ça c'est sûr et certain. Oui. Mais là, c'est des lieux qui sont quand même très identifiés queer.
0: Ouais.
2: Et du coup, ouais, comment vous travaillez ensemble, si vous travaillez ensemble, c'est un peu la question là, qui me vient de popper.
0: C'est incroyable et c'est une parfaite question. Parce que justement, vu que ces structures existent, moi, c'est un truc que j'ai appris des TDS, c'est qu'il faut aller chercher en fait. S'il y a la thune, s'il y a le matos, s'il y a ça, il faut aller chercher. En fait, moi, ce que j'aime trop, et ce que j'ai trop aimé d'ailleurs à Sirène, c'est que du coup, par exemple, moi, j'ai demandé à tous les militants queer blancs, là, venez en fait, soyez bénévoles. Déjà le nombre de d'autistes TDA là, dès que tu leur donnes un truc à faire ils sont trop heureux et en fait c'est trop marrant parce que du coup genre par exemple il y a quelque chose qui était assez drôle, c'est que du coup il y a un peu des gens qui avaient un petit nom et tout qui ont voulu passer la porte à Sirène, et dans les questions à poser à l'entrée pour justement préparer les gens à rentrer dans cet espace, c'était comment est-ce que t'es investi si t'es pas queer, si t'es pas racisé par rapport à ces espaces. Et en fait, il y a des gens qui n'ont pas l'habitude de ça, tu sais, vu qu'ils ont un petit nom et tout, ils sont habitués un peu à franchir les portes. Et en fait, j'avais une armada devant qui était là, t'es qui? Tu fais quoi, toi? Et du coup, j'avais des gars qui étaient en mode, tu sais, dans mon label, j'ai déjà enregistré une personne queer et tout, tu vois, qui était là en mode, c'était assez drôle. Et en fait, ce que j'aime trop là-dedans, c'est que du coup, en fait, dès que tu demandes de quoi t'as besoin, tous ces espaces que peuvent être Nozig et tout, genre, en fait, ils sont là, mais on va faire. Et du coup, par exemple, Nozig, pendant un temps, on n'avait pas d'espace pour répéter. Ils ont dit, allez dans la salle de réunion là-bas. Donc on poussait toutes les chaises et les tables de la grande salle pour s'entraîner les dimanches. Mais on a aussi eu nos premiers cachets, donc on a été payé à hauteur de ce qu'on devait être payé. On a été programmé dans des espaces incroyables comme par exemple le Macadam. On a fait un sold out il y a pas si longtemps. On est énormément soutenu par du coup des structures qui du coup nous enlèvent cette charge de travail, et aussi parce que ils le font avec un maximum de bonne volonté et s'adaptent et nous écoutent. Et du coup, c'est important du coup d'aller vers eux. Donc Nozick, c'est en ça du coup super. La licorne noire aussi, force de proposition pour aller dans ces espaces. On avait organisé la projection de la série Ballroom danser pour exister qui est sur France TV, que je vous recommande. On avait organisé une projection là-bas. On a qui d'autre aussi? Du coup Paloma maintenant aussi. On a qui d'autre?
1: Nous, on avait reçu le planning aussi.
0: Ouais, le planning, on n'est pas forcément encore trop proche d'eux. Mais en fait, c'est ça aussi qui est ouf. C'est qu'à chaque fois, soit on vient vers nous, soit on va vers les autres. Et l'idée, encore une fois, c'est d'expliquer par exemple à la communauté Bolloom, qui du coup peut être isolée, marginalisée à plein droit. En fait, vous pouvez franchir ces portes. Donc pareil, quand tu fais rencontrer les gens de manière humaine, après, tu vois, c'est plus facile d'aller franchir la porte de Paloma et tout. Donc ça, c'est un gros travail aussi de fond. C'est de dire, mais si, en fait, tu as accès à ça et n'hésite surtout pas, quoi.
1: Trop bien. J'en profite pour un peu clôturer ces échanges. Waouh, clôturer ces échanges.
2: Oui, c'était pas facile, ça.
1: Pas facile. Par revenir sur ma question de tout à l'heure. J'ai noté déjà.
2: Il l'a nommé. Voilà. Je l'avais noté. Danser pour exister, ballroom.
1: Mais c'est pas grave, c'est le partage. Okay. Donc ballroom danser pour exister, c'est disponible sur France TV. C'est encore dispo. Ouais. Je suis en train de regarder. Trop bien. Trop envie de voir. C'est des épisodes en fait de.
2: C'est quoi ? C'est sur YouTube aussi. Hein.
1: Ok.
2: C'est pas que sur France TV.
0: Comme ça vous n'avez pas à mettre votre adresse, mais c'est plus pratique.
1: Très bien.
0: C'est super.
1: Effectivement. Est-ce qu'il y a d'autres des ressources, des podcasts, des bouquins, des gens, pour des personnes plus ou moins informées ou
0: Déjà, normalement, on prévoit de faire une troisième édition Sirène.
1: C'est vrai.
0: Cet hiver, n'hésitez pas. Okay. Vraiment, c'est à chaque fois, c'est beaucoup trop crazy. En fait, les gens, ils ressortent, ils ont le crâne pété en mode genre,
1: ça, les infos, c'est sur
0: l'Insta principalement, et puis la communauté fait le taf aussi en mode genre est-ce que t'as pris tes billets? Et il y a ça. Ce qui est cool aussi, par exemple, c'est de regarder Paris is Burning, qui est emblématique et qui du coup peut permettre une cartographie de ce qu'était la communauté à l'époque, comment la communauté Ballroom a évolué, et du coup maintenant avec des formats plus récents, ça permet en fait d'avoir prendre conscience de l'évolution aussi du public concerné par la communauté Ballroom. Ça peut être suivre les comptes des personnes, programmer les gens aussi de la communauté Ballroom pour du coup les écouter parler, les questionner, avoir aussi des retours sur leur vécu et ce que permet par exemple la communauté Ballroom. Il y a plein de noms comme par exemple, je sais pas, Kid Ismaël en fait partie. On a qui d'autre, il faut rappeler que du coup les femmes trans sont quand même à l'initiative, donc allez écouter aussi les personnes trans. On a par exemple Nikki Gucci qui a du coup ramené la Ballroom scene des États-Unis ici en France. Il y a aussi du coup les Balls du lieu unique avec Vinnie Ravlon qui du coup notamment va partout en France pour monter des Ballroom scene partout en France parce que c'est important que ces espaces du coup existent partout ailleurs. Donc c'est des petits noms par exemple que vous pouvez aller.
2: Et oui, et par exemple c'est le lien aussi avec la Gaîté Lyrique parce que du coup la House Ravlon a une sorte de carte blanche, partenariat. J'ai plus le terme, c'est pas coproduction, c'est pas mal. Bref.
1: Là, on est sur Paris, Gaîté Lyrique.
2: Ouais.
1: Ça marche. Non, mais c'est juste pour être sûr.
2: Oui, c'est vrai qu'on est une radio nantaise.
1: Non, mais c'est juste pour être sûr qu'on parle.
2: En fait, c'est aussi pour vous trouver des informations, parce que site de la Gaîté Lyrique, comme c'est un projet vraiment à part entière et une initiative qui est coproduite, il y a énormément d'informations. Okay. Et du coup, il y a les actus sur leurs événements, etc. Je crois qu'il y a un événement par an ou même plus parfois.
0: Ouais. Mais en fait, c'est une tournée, du coup, ça s'appelle Vogue in Tour. Et du coup, c'est l'idée, c'est de chaque année, en fait, je pense que ça a pour vocation, justement, en revenant, en tout cas, c'est ça que ça crée, c'est que ça renforce la communauté chaque année. Parce que du coup, comme je vous disais, c'est un peu le bowl, c'est un peu l'échéance. Du coup, on se prépare, mais du coup, ça veut dire que on s'active. Et du coup, en fait, tu vois, depuis, là, c'est la 4e édition, la scène continue d'évoluer, de se renforcer, du fait qu'il y a ce fameux bowl qui revient chaque année. Et que du coup, maintenant aussi, on se met à organiser nos propres événements et tout. Donc ça a été vraiment un pilier dans la manière dont la communauté a pu, après, sur place, se structurer.
1: Eh bien, il est l'heure. Déjà, c'est passé beaucoup trop vite. Merci beaucoup, Jim.
0: Merci à vous. C'était trop bien. J'ai adoré.
1: Super. Merci. Et merci à l'équipe. Voilà.
2: Merci à toi. Merci à toi, Romane.
1: De rien. Et merci à vous, chers auditeurs, chères auditrices, de nous avoir écoutés jusqu'au bout de ce jeudi soir. On se retrouve le mois prochain, le jeudi 11 juin, pour la dernière.
2: Ah, j'allais dire, c'est la dernière de la saison.
1: La dernière de la saison, ouais. Déjà. Et en attendant, si vous voulez, vous pouvez nous suivre sur Insta. On a toujours Insta, c'est sisters-l'émission. Et tous nos podcasts, alors sauf les trois derniers, mais promis, je vais remédier.
2: Ah, on les a toujours pas upload. That's okay, girl.
1: Non, je ne les ai toujours pas upload. Si vous voulez le faire, n'hésitez pas. Hein. petit appel à l'équipe. Mais en tout cas, on a une page prune.net où il y a quand même tous les épisodes, à part les trois derniers, depuis 2019. Donc, vous avez du temps avant d'arriver jusqu'au mois de janvier de cette année. Allez, merci à vous. Belle soirée, bonne nuit. Ciao.
0: Ciao. Ciao. Merci, c'était incroyable.

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1: 16でございます。